0: Comment ça s'appelle la petite là avec la robe?
1: C'était la nièce à Diorro?
2: Non, c'est pas. Apprends-moi! T'en fais trop!
3: Arrête de causer.
2: Arrête. Alors, qu'est-ce qu'on fait ce soir?
3: Je suis bête, je revois quoi?
2: Je sais pas, on va ramener
3: les pieds. Ah, les pieds, les pieds!

0: Arrêtez! Restez où vous êtes!
1: À l'auto.
0: Personne ne bouge! Montrez-moi vos mains!
1: Partez, s'il vous plaît.
0: Vous tous, montrez-moi vos mains!
1: Ne faites pas ça, s'il vous plaît.
2: Vous devrez partir.
1: S'il vous plaît.
2: Vous devrez partir.
3: Sola quiere hablar contigo.
4: Qu'est-ce qu'on fait d'elle?
3: Achève-la.

0: Ça va aller. Ça va aller.
1: Allez-y.
2: Je suis blessée par balle. Metropassi, je suis blessée.
0: Ça va aller. Nous tenemos que ir. Je suis désolé.
3: Vámonos.